0: m'avait fait toucher de ça. Bonjour Hubert, comment ça va? Très bien.
1: You were cut off. Try it again.
2: We're back in service, ALS, in truck 2018.